0: 林宇春的 amour 是什么意思？也许呢，只是指代了一个年轻人的形象吧。amour 在法语当中是爱情的意思。那 amour 在陕西朋友那里呢？据说 amour 在陕西话当中有对呀、这个意思。哎，多好哈哈！语言真的是太神奇了。今天最后一首歌，我们交给梁静茹吧，带来这首 C'est la vie。感谢您的陪伴、守候和参与。接下来您要听到的是10245午间道，糖豆主持《雕刻时光》。明天见咯。
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